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0: La météo pour ce mercredi 3 juin, le ciel est variable sur les trois quarts du pays, sauf au sud-est. Quelques ondées circulent de l'Auvergne aux Ardennes. Les températures pour ce mercredi matin, 13 degrés sur Strasbourg et Lille, 13 également pour Paris, 14 à Cherbourg et Brest, 14 à Lyon, 15 degrés pour Toulouse, Bordeaux et Biarritz, 17 à Nice, Perpignan et Marseille et 18 à Ajaccio. Et pour ce mercredi après-midi, entre 17 et 21 degrés sur une moitié nord, il fera 17 en Bretagne et en Normandie, 20 degrés sur l'Île-de-France, le Centre-Val de Loire, les Hauts-de-France et 21 degrés sur la Bourgogne et sur le Grand Est. Et dans la moitié sud, comptez entre 21 et 27 degrés, il fera 21 degrés dans la région de Biarritz, 22 sur Bordeaux, 23 dans la vallée du Rhône et en Corse, 24 degrés sur l'Occitanie et entre 25 et 27 degrés le long de la Méditerranée.
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0: quarts de finale pour son tout premier tournoi de Roland-Garros a vu hier son beau parcours stoppé par Alexander Zverev, le joueur le mieux classé encore en lice. Pour la cinquième fois de sa carrière, l'Allemand de 30 ans verra le dernier carré à Roland-Garros après sa victoire 7-6, 6-1, 6-3 en 2h27. Dans le tableau féminin, le quart de finale 100% ukrainien entre Marta Kotsiouk et Elina Svitolina a tourné hier à l'avantage de Kotsiouk, venu à bout en 3-7, 6-3, 2-6, 6-2 de sa compatriote, encore une fois stoppée à Paris avant le dernier carré. Football Ligue 1, le propriétaire américain du Havre Athletic Club a confirmé son maintien à la tête du club normand. La vente de CD Leganés, club espagnol détenu par Blue Crow Sports Group, avait alimenté les rumeurs. Dans un communiqué publié hier matin, le groupe affirme s'inscrire dans un projet à long terme. Ligue 1, toujours, l'Olympique de Marseille a engagé des discussions avec Sacha Lung, défenseur central de 18 ans, formé au Racing Club de Strasbourg. Le joueur a refusé de prolonger son contrat avec les Alsaciens et sera libre de tout engagement cet été. La Fédération française d'athlétisme a dévoilé une première sélection pour les champions d'Europe de Birmingham. Jimmy Gressier figure dans la liste. Le 14 septembre dernier à Tokyo, il était devenu le premier coureur né en Europe à décrocher le titre mondial sur 10 000 mètres depuis 1983. Autant dire que lors des championnats d'Europe de Birmingham du 10 au 16 août prochain, le fondeur français de 29 ans visera la médaille d'or. Rugby, alors que la saison de top 14 va entamer son sprint final, Mathieu Jalibert, l'ouvreur de Bordeaux-Bègles, s'est blessé à un mollet et sera absent une dizaine de jours. Le joueur de 27 ans va donc manquer le dernier match de la saison régulière samedi soir face à Clermont. Un match capital car l'UBB, double champion d'Europe en titre, n'est pas encore assuré de disputer la phase finale du championnat de France. C'est la fin de ce Flash Sport, une très bonne journée à toutes et à tous.
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1: Oh bah j'ai pas trop perdu la main, on dirait. Vous êtes là, mon minou ?
2: Professeur Dambanawa, je vous ai déjà dit de ne pas m'appeler comme ça en public.
1: Vous avez les mains en sang, laissez-moi vous panser la plaie.
2: Oh, professeur, quel charmant vous faites. Mais je vous signale que c'est vous qui avez explosé la moitié des lampadaires de la rue.
1: Quel langage, professeur Madame Ingalls, ça m'épate.
2: Trêve de plaisanterie, hein. Le colis est livré quand?
1: Ça ne devrait pas tarder, je pense. Et vous, vous avez observé la famille de Cascu?
2: Oui, professeur, mais vous êtes certain que le jeune Power soit entre de bonnes mains ici?
1: Certes, ils ont un penchant pour les comics, mais on n'a pas trop le choix, c'est son oncle et sa tante, après tout.
2: Ne me dites pas que vous avez confié le colis à ce gros mammouth!
3: Qui est gros mammouth?
1: Alors, Arid, le voyage n'a pas été trop long?
3: Si, j'en ai la gorge toute sèche.
1: Vous avez le colis?
3: Oui, 4 prostituées japonaises, et je vous fais cadeau des uniformes d'écolière.
1: Non, je ne parle pas de la commande, je parle du colis.
3: Ah, celui-là? Vous avez le mot de passe?
1: Évidemment, un steak.
3: La cuisson?
1: Lente à petit feu.
3: C'est bon.
2: Ces types sont sacrément arrivés, hein?
3: Le voilà, le petit Hachipoa. J'ai dû m'asseoir dessus pendant le vol, par contre.
1: En effet, on dirait qu'il a une cicatrice en forme de Dragon Ball sur le front.
3: Il a dû s'endormir sur un bouton de mon manteau.
2: Bon allez, collard, sonne !
1: Ah ouais, bien vu, la vanne !
3: Il vous manque une case, la vioque, il est 2h du mat.
1: Je vais leur laisser un mot. Cher Venom et Pecunia Bentley, comme prévu, je vous laisse sur le palier votre neveu Hachi pour les 10 prochaines années. Veillez à son confort et à sa sécurité jusqu'à ce qu'il soit prêt à aller à Jobar, l'école des otaku. Sayonara, Jabus Dambanawa.
2: Non mais c'est totalement has-been la lettre, on aurait pu leur envoyer un email.
3: Allez, c'est ma tournée de saké.
2: Yeah!
4: 10 ans plus tard...
5: Debout, cousin, on va à l'expo.
4: Hein, quoi?
6: T'as préparé le petit déjeuner, fainéant.
4: Oui, oncle Venom.
6: Aujourd'hui, c'est l'anniversaire de Bidley, alors tâche de ne rien faire qui pourrait nous cacher la journée. Et redresse-toi un peu!
4: En fait, c'est les pavés dehors, ils me font mal au dos ces temps-ci.
6: T'as qu'à te plaindre à celui qui a écrit ta lettre.
4: Je vous laisse sur le palier votre neveu Hachi pour les 10 prochaines années. Hein, si jamais je l'attrape ce type, je lui balance un marteau de 100 tonnes à la gueule.
7: Il y en a combien?
6: 36. Je les ai comptés moi-même.
7: 36? Mais l'an dernier, j'en ai eu 37.
8: Mais certaines sont nettement plus grosses.
7: Je m'en fous de ça.
6: Il en veut pour son argent, le bougre, hein. C'est bien le fils de son père. Mais ne t'inquiète pas, j'irai t'acheter 2 autres cadeaux après l'exposition de comics. Un 357 Magnum et le jeu que tu voulais.
7: Banal Fantasy? Excellent!
6: Oula, on va être en retard. Pecunia, prépare les BD, j'en ai plein à faire dédicacer.
8: Tout de suite, mon chéri.
6: Pawa?
4: Oui, oncle Venom.
6: Je te préviens, si tu fais quelconque allusion à la culture japonaise, je te fais bouffer des sushis périmés par paquet de 10.
4: C'est noté.

0: Quoi, dis papa, on va au stand Marvel?
1: Tout de suite, mon garçon, tout de suite.
2: Eh, c'est sympa ici. Enfin, c'est pas la Japan Expo non plus. Ouais, qu'est-ce qu'il y a?
3: Eh, je vois que t'es un fan de manga. Tu t'es même fait tatouer une boule de cristal sur le front.
2: Bah en fait, c'est pas tout à fait ça, mais bon...
3: Ça te dit d'essayer un truc?
2: Ouais, j'ai rien de mieux à faire.
3: Bon alors, tu montes tout en haut de l'escalier, et tu dis « Yatta » au type au crâne rasé avec une carapace sur le dos.
2: Ok. Yatta.
4: Alors les jeunes de nos jours, vous êtes vraiment des casse-cou, hein.
2: Je suis pas sûr de comprendre, là.
4: Enfile cette combinaison. Voilà. Tu tires sur la poignée de la poche arrière, et bonne chance.
5: La poignée, elle est où, la poignée?
1: Qu'est-ce que... Un parachute avec une image porno? Un manga, qui plus est.
5: C'est affreux.
1: Hachibawa, descends ici tout de suite.
2: Merde, je savais que c'était une mauvaise idée.
1: Bravo, tu as gagné! Midley est traumatisé par ta faute!
2: Tu rigoles, je te signale que les 36 filles dans la cuisine sont toujours là, hein!
1: C'est pour le consoler! Va t'asseoir, mon Midley louché!
2: Hey Midley! On dirait que la table est bancale!
5: Trop, c'est trop! File au palier!
2: Oui, tante Pécunia! Qu'est-ce que c'est encore que ça? Hey, c'est normal qu'il y ait un chat avec une armure qui nous livre une pizza?
1: Tu n'arriveras pas à gâcher notre journée.
6: Une lettre pour Monsieur Pawa. 4 pour votre drive. Ce n'est pas du palier.
2: Ouais, il parle!
1: Fais-moi penser qu'il faut le piquer. Et je parle pas du chat.
2: Ça alors, le chat vient de régurgiter une enveloppe. En faisant ça, cher Monsieur Pawa, vous venez de gagner un abonnement de 7 ans au Weekly Shonen Jump. Et par la même occasion, une inscription à Jobar, l'école des otaku. Veuillez vous présenter à l'aéroport de Londres dans les délais les plus speed. Bisous, professeur Madame Ingall. Elle s'en compte pas en détail, on dirait. Oncle Venom, j'ai reçu un bon de réduction, qu'est-ce que j'en fais?
1: Entends-moi voir ça, école Jobar, otaku, pas question que je paye le voyage pour ça.
2: Non, il a jamais été question de payer quoi que ce soit.
1: Tu vas voir ce que j'en fais de ta lettre, moi.
0: Bien joué, papa!
2: Le chat vient de prendre une nouvelle lettre.
1: Saloperie!
2: Pas banal, hein, y'a plein de chats dans la rue en train de dégobiller.
1: What the? Ils ont eu leur compte?
7: Non, mais vous êtes pas tarés, vous?
1: T'es qui, toi, gros lard? J'ai dit qu'il irait pas là-bas.
5: Chérie, calme-toi.
7: Vous savez pas combien ça coûte des robots comme ça? En plus, ils sont électroluminescents.
2: Vous êtes qui, monsieur?
7: Cumulus Arid, je m'occupe de tout ce qui touche aux robots mécaniques à l'école de Jobar.
2: L'école Jobar? Qu'est-ce que c'est?
7: Tu le sais pas? Pourtant, je t'ai persuadé. Oh. Tu es un otaku, Hachi.
2: Je suis un quoi?
7: Un otaku, nom de Dieu. Les otaku sont des personnes qui ne vivent que pour leur passion qui concerne le Japon.
2: Mais vous voulez lire les mangas?
7: Pas que ça, mais tu verras bien par toi-même.
1: Il n'ira pas là-bas!
7: Oh oh, et je suppose que c'est un casse-cul de votre espèce qui l'en empêchera.
2: Un casse-cul?
7: Ceux qui n'y connaissent rien à la culture nippone.
1: Je ne paierai pas le voyage!
7: Il commence à me gonfler, celui-là. Tu peux répéter?
1: Pékinien. Sors l'échiquier.
2: Cool!
7: Allez, on y va. Premier arrêt, Londres. Ça y est, on est arrivé.
2: Ah ouais, je connais bien ce quartier.
7: Ouais?
2: C'est-à-dire qu'à force de dormir à l'extérieur, on se fait des potes, hein. Hey, salut Dan!
7: En fait, c'est à deux pâtés de maison qu'on va.
2: Pas de problème, qu'est-ce qu'on va y faire?
7: On va t'acheter des fournitures scolaires. Il faut savoir qu'il y a quelques otaku qui se la pètent grave parce qu'ils ont assez de thunes pour s'acheter plein de goodies. Mais il faut que tu gardes bien à l'esprit que c'est pas ça qui définit un vrai otaku.
2: De toute manière, je suis fauché. Et c'est quoi la différence entre un bon et un mauvais otaku?
7: Bah, un bon otaku, il voit un manga, pof, il l'achète. Alors qu'un mauvais otaku, il voit un manga, bah, pof, il l'achète, mais c'est un mauvais otaku.
2: C'est noté.
7: On y arrive, c'est à l'angle de cette rue.
2: Vous vous trompez, Harid, c'est le quartier de Gade, le Londres, par là.
7: Justement, personne ne pourrait se douter que la plus grande rue commerçante japonaise se trouve ici.
2: Je vois pas le rapport.
3: Salut mon grand, t'es bien bâti. Viens avec moi, je te montrerai mon gros Khalil.
7: Le mien, il te fait un trou de balle de 9 mm. Tu veux y goûter ?
3: Quelle vulgarité !
7: C'est le seul petit souci qu'on a, comme tu peux le voir. Mais ne t'inquiète pas, arrivé sur place, il n'y aura plus de problème.
2: Et on y est bientôt ? Non, parce qu'à la base, j'ai que 11 ans, et je sens un traumatisme qui grandit en moi.
7: La rue est cachée, on ne peut y pénétrer qu'en passant par un karaoké. Attention à la visite !
8: Oh, vous pouvez voir derrière, vous traversez ?
7: Ah, voilà, on y est.
2: La rouge gorge. Tu m'en diras tant.
7: Non, il vaut mieux pas que t'entres là-dedans, et ils font pas les tarifs étudiants. Regarde plutôt l'ancienne à droite.
2: Le Nippon Chanteur. Bon, franchement, c'est pas mieux. Hein. Ah, monsieur Reed ! Bienvenue, bienvenue ! De vous taire comme d'habitude, double attaqué avec l'outil, piquette ou une poutre de bambou. Quelle dédite !
7: Pas aujourd'hui, Gom. Je viens faire des courses avec Hachi.
2: Oh, tête cicatrice en forme de Dragon Ball, le fond, Kame Tama, t'es bien sûr, t'es Steve Power.
9: Hachi Power, le fils de Jace et Vivi.
4: Power, c'est une grande joie.
7: Oh, bonjour, professeur Kigel, je ne vous avais pas vu.
2: Salut.
7: Hachi, le professeur Kigel enseigne la censure contre les mangas hentai à l'école des Jobards.
4: Une matière aussi pas passionnante que effrayante. Non, que vous en ayez besoin, Power.
2: C'est vous qui le dites.
7: Bon, eh bien, on se revoit là-bas, professeur.
4: D'accord.
7: Gom, il te reste des places libres pour le karaoké ?
2: Mais oui, bien sûr ! Et au plaisir de vous revoir, monsieur Boa !
4: Ciao !
7: Viens, Hachi, on va voir s'il y a une salle de libre.
2: Dis, Tarid, pourquoi tous ces gens me connaissent ?
7: Je crois que je ne suis pas le mieux placé pour te répondre.
2: Ça a quelque chose à voir avec ma cicatrice ?
7: Non, ça c'est moi qui te l'ai faite quand t'étais gamin.
2: C'est vous qui m'avez défiguré comme ça ?
7: C'est très kawaii, tu vas faire tourner toutes les têtes avec ça.
2: Non mais vous foutez de ma gueule ?
7: Ah, on arrive à une salle.
2: Ah, il peut rien pour attendre celui-là.
8: Le dragon, rétro laser en action.
7: Ah, désolé monsieur. On va essayer celle-là.

0: Professeur Dumbanara, mais qu'est-ce que vous foutez là?
1: Fermez la porte, Arid! Je loupe le meilleur passage!
0: Voilà, cette salle est libre. Assieds-toi sur ce canapé, Hachi.
2: Bon, vous allez me raconter ce qui cloche avec moi, oui ou non?
0: Plus tard, plus tard. Pour l'instant, prends ce micro et chante!
2: Non mais arrêtez-vous!

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1: Chanter dans un karaoké ouvre un passage secret.
2: Non, en fait, c'est chanter un générique de merde bien compliqué qui ouvre le passage secret.
1: C'est noté.
2: Allez, Hachi, bienvenue au chemin des perverses.
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1: Bonjour, le Parlement a entériné hier une loi qui reconnaît la part de responsabilité de l'État dans le scandale du chlordécone aux Antilles où plus de 90% de la population est contaminée. Le texte du député socialiste Élie Califère a été adopté à l'unanimité de l'Assemblée nationale avec 236 voix pour, 0 contre lors d'un ultime vote. Ce texte de compromis permettra de restaurer une confiance profondément abîmée, a lancé l'élu guadeloupéen un peu avant le vote. Par ailleurs, les députés ont largement approuvé en première lecture hier le projet de loi d'urgence agricole par 369 voix contre 178. Le Rassemblement national a apporté son soutien au gouvernement tandis que la gauche a unanimement voté contre ce texte porté par l'exécutif. Se veut une réponse au mouvement de colère des agriculteurs l'hiver dernier. Il a pour objectif de leur apporter des réponses sur de nombreux thèmes allant de la question de l'accès à l'eau à la lutte contre la concurrence déloyale ou contre la prédation du loup. La France vient de connaître son printemps le plus chaud jamais enregistré depuis le début des mesures en 1900, a annoncé Météo France dans son bilan climatique de cette saison qui couvre les mois de mars à mai, avec une température moyenne de 13,8 degrés. Ce printemps représente une anomalie de plus 1,7 degrés. Le pays vient de traverser une vague de chaleur précoce et intense, battant de nombreux records de température. Cette vague de chaleur exceptionnelle est notamment due à un dôme de chaleur, une zone de haute pression bloquant l'air chaud en provenance d'Afrique du Nord. Jacques et Jessica Moretti, propriétaires du Marle Constellation, où 41 personnes ont trouvé la mort lors de l'incendie du 1er janvier à Crans Montana en Suisse, vont être à nouveau entendus par la justice suisse ce vendredi. Pour la première fois, cette audition se déroulera sous le format d'une confrontation entre eux. C'est la fin de ce flash, une très bonne journée à notre écoute.
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1: Et merde, on se les gèle ici. Tiens, voilà quelqu'un. Salut, tu viens pour l'aventure ?
2: Eh ouais, je suis le nain.
1: Ça se voit.
2: Et ça, c'est le donjon ?
1: Effectivement, c'est le donjon de Nahalbuk.
2: Il a pas l'air terrible.
1: Faut pas s'y fier, hein, que personne en est ressorti.
2: Ah bon ?
1: Faut dire aussi que personne y est entré.
3: Bonjour, bonjour !
1: Ah, voilà l'elfe.
3: Eh oui, c'est moi ! Et qui est ce petit personnage ?
2: Je suis un nain, connasse.
3: Un nain ? Mais quelle horreur !
2: Mais ta gueule !
1: Mais s'il vous plaît, oui, commencez pas à vous battre.
2: Oui, oui, oui, oui, c'est ça, ta gueule.
1: Et voilà, c'est déjà le bordel.
2: Vos gueules !
1: Il y a un mec bizarre qui s'approche.
4: Salut à vous, belle compagnie. Vous m'attendiez ?
1: Tu viens pour le donjon ?
4: Certes, je suis le voleur.
3: Oh, un monstre !
2: Salut !
1: Ah, mais qui voilà donc ?
2: Je suis la magicienne. Et voilà l'ogre. Et on comprend rien quand il parle. Je vous ferai la traduction.
1: J'espère bien.
5: Salut !
4: Tiens donc, un paysan.
5: Je suis un barbare.
4: Aucune différence.
1: Je crois que c'est ça la différence.
2: Ouais, il est con.
5: Tarlouze.
1: Bon, alors, est-ce que vous avez bien tous votre équipement ?
2: Mais bien sûr qu'on a notre équipement.
1: Est-ce que vous avez des torches,
2: bien
1: de
2: sûr
1: quoi
2: qu'on
1: manger
2: a des torches.
1: Et...
2: Eh oui, on a pris
1: est-ce que vous avez à boire et...
2: Mais bien sûr qu'on a de la boisson.
1: Est-ce que vous avez vos armes et...
2: Bien sûr qu'on
1: mais
2: a des armes.
1: Mais tu vas la fermer, oui ?
2: Mais quel chien, ce nain !
1: Qu'est-ce qu'il a ?
2: Il a envie de chier.
1: Ah, c'est malin, il aurait pu faire à l'auberge. Bon, vas-y, on t'attend.
2: Brudaf, Zagzag.
1: Ah là là.
2: Les ogres sont sensibles.
1: Rien à foutre.
2: Les ogres sont parfois poètes.
1: Ça nous intéresse pas.
3: Mais ils pourraient aller plus loin quand même.
2: Les ogres peuvent chanter et danser.
1: J'ai dit ça nous intéresse pas.
2: Un ogre peut faire la cuisine ou les papiers.
1: Tu veux vraiment mon poing sur la gueule ?
2: Eh bah puisque c'est comme ça, restez inculte. J'aimerais bien rentrer dans le donjon, j'ai froid.
1: Qu'est-ce qu'il dit ?
2: Il dit qu'il a faim.
1: Mais on a mangé il y a 2 heures.
3: C'est vraiment un ventre cet ogre.
1: Bon, l'ogre peut toujours manger un sandwich avant d'entrer, mais qu'il se dépêche.
2: Zog zog, Akita.
6: Au fait, quel est le but de notre mission ?
1: Nous devons retrouver la 12e statuette de Gladolfer.
3: Une statuette ?
1: Il est écrit dans les tablettes de Skellos que seul un gnome des forêts du Nord unijambiste dansant à la pleine lune au milieu des 12 statuettes enroulées dans du jambon ouvrira la porte de Zaralbak et permettra l'accomplissement de la prophétie.
4: Mais quelle est donc cette étrange prophétie ?
1: Aucune idée. C'est la fortune qui nous intéresse.
3: C'est pas grave, c'est toujours bien une prophétie.
1: Ça dépend, des fois ça parle de détruire le monde.
2: On entre.
1: Qu'est-ce qu'il dit ?
2: Il a terminé son sandwich.
1: Nous devons trouver une solution pour entrer dans ce donjon. Qu'est-ce qu'il a encore, la Uri ?
2: Il dit qu'il a soif maintenant.
1: Et qu'il boive et qu'il fasse pas chier.
2: Mais j'en ai marre, il fait froid, je me barre.
3: Bon débarras.
1: Elle nain, reste avec nous, sinon tu vas faire plaisir à l'elfe.
2: Ah merde. T'as raison, rien que pour l'emmerder, je vais rester.
3: Rien à foutre, moi je vais ouvrir cette porte.
1: Mais qu'est-ce que tu fais ?
3: Eh bien, je frappe pour qu'on vienne nous ouvrir.
1: Bravo, ça va être discret comme entrée.
2: Mais quelle conne !
3: Vous voyez, ça marche.
6: Mes amis, la porte est ouverte.
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Jess, conquérant du lointain, recherche ton père, illumine les chemins obscurs de l'univers. 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
1: 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Il est 15h.
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2: Il est 16h.

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2: Bonjour à tous, dans l'actualité objets connectés, on parle de Sony. Sony qui améliore sa climatisation portable Rain Pocket Pro Plus. Avec le Rain Pocket Plus, Sony propose donc une solution de rafraîchissement personnel toujours plus perfectionnée. Forcément, avec ce réchauffement climatique toujours plus indéniable et des phases de grosse chaleur toujours plus présentes, les

0: Constructeurs de la tech cherchent des solutions pour rafraîchir la situation, à défaut de la corriger. Sony n'est pas le seul à proposer un dispositif thermique portable, mais quelques nouvelles générations de sa solution. Disponible depuis quelques jours, y compris en France, le Realme Pocket Pro Plus prend le relais du Realme Pocket Pro que nous avions déjà parlé ici. Il s'agit toujours d'un appareil tour de cou silencieux qui dispose d'une plaque rafraîchissante qui vient se poser à la base de la nuque pour refroidir le corps. Des capteurs et un algorithme sont là pour proposer une expérience thermique personnalisée en fonction donc de la température extérieure et des mouvements de l'utilisateur. Sony annonce un refroidissement 20% plus efficace qu'avec la précédente version, avec une baisse de 2 degrés supplémentaires avec le mode Smart Cool et une température de surface visée de 20 degrés. A l'inverse, un mode Warm permet de réchauffer le corps en hiver. Côté autonomie, la firme annonce 15 heures avec une température environnante de 30 degrés. Conçu pour être assez discret, le Realme Pocket Pro Plus dispose également d'un nouveau bandeau Adaptive Hold pour une meilleure stabilité et un maintien amélioré, même en marchant ou lors d'une activité légère. On se retrouve très vite avec d'autres objets connectés à découvrir.
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Aujourd'hui, je vais vous narrer l'inénarrable histoire d'High School Kimengumi.

0: là là là.
1: Il était une fois, au lycée Ichigo, une rentrée des classes des moins ordinaires.
2: Ah tiens, Yui, regarde, on est dans la même classe. Il y a un 10,
3: où ça? Je vois rien.
2: Oh, cool, il y a les Kimegumi aussi. Ah bon? C'est vrai?
4: T'avais le match de baseball hier soir?
5: Ah ouais, c'était pas terrible.
6: Oh, moi ce que j'espère, c'est que la prof, elle soit bien sympa et bien foutue.
4: Chut! Là, la prof qui arrive.
7: Bonjour, bonjour, mes petits enfants, je suis Katoran.
2: Allez, mes bambins, allez vous asseoir, je vous prie.
1: T'as vu comment les fringuer, la prof?
8: Salut, la prof!
2: Allez vous asseoir,
9: Scrooge. Mais qu'est-ce que c'est que cette prof? Elle a une drôle de tête!
2: C'est ça, mes élèves?
7: Bonjour, c'est donc moi qui serai votre nouvelle professeure principale cette année. Savez-vous s'il y a des élèves absents aujourd'hui?
10: Salut la compagnie, je suis Ichido Rei, fan d'insectes pas contesté, Kimengumi.
1: Effectivement, la classe Indice possédait des spécimens à un tantinet étrange.
2: Vite,
1: faut que je me cache.
2: Attends,
1: un peu. Merde alors, il s'est bloqué sous les cases. Tiens donc. T'es trouvé. Prends ça. Viens là, sac cafard! Attention, vous laissez pas le choix! Tu nous as même pas touché!
10: Jamais ils ne m'auront, foi d'oreille!
3: C'est encore pour la fusée!
10: Où peux-tu gagner? Ah ah, j'étais là.
3: Mais qu'est-ce que... On est coincé.
10: Bye bye, les gars.
1: Particulier, n'est-ce pas? Les autres classes du lycée n'étaient pas en reste, puisque d'autres mondes existaient. Et un des petits plaisirs des Kimengumi était de se confronter à elles dans tout un tas de jeux sportifs, plus délirantes les unes que les autres.
11: Au départ, à 30 mètres, à 50 mètres, à l'arrivée.
12: À vos marques.
11: Dos.
12: Prêt.
11: Sous.
12: Partez.
11: Oui.
12: Tsukidashi. C'est bon, je vais la voir.
11: Mais t'es fou. Bouge-toi de là.
1: Mais grâce à leur qualité, les Kimengumi terminaient très souvent vainqueurs. Et chaque membre des Kimengumi avait une particularité qui lui était propre.
10: Nous appelons les Kimengumi, et nous ne sommes pas n'importe qui.
13: Daima Jin. Jin est capable de dormir 3 jours d'affilée, et son estomac n'a pas de fond. C'est même prouvé scientifiquement. Un vrai démon. Shusei Kiyoshi. Il peut repérer une fille à 3 km à la ronde. Ces techniques de pelotage sont reconnues et appréciées dans le monde entier. Reyes Go. Go fera certainement partie des meilleurs catcheurs du pays. Ou des plus grands pour vous. Monoshi Dai. Cette personne a un charme des plus troublants. Et enfin moi-même, Ichido Rei. Si je le souhaite, je peux enchaîner des 0 sur 100 pendant un trimestre entier. Qu'en pensez-vous? On assure un max, non?
2: Vous assurez dans la débilité, ouais. Ils sont irrécupérables.
1: Bien sûr, les personnes vivant dans l'espace vital des Kimengumi étaient, elles aussi, un peu singulières.

0: Mais cette vérité peut aussi s'appliquer au professeur du lycée Ichiro.
1: Par une froide journée d'hiver, un homme très particulier se dirigeait vers le lycée Ichiro. Il avait les cheveux ébouriffés, un bob avec des fleurs, une veste à franges, un chin à boutons, une ceinture à boucle double trou, un jean pas de def à franges, des Santiago de très grande qualité. Et récemment, il avait fait l'acquisition de lunettes noires. La classe à l'état pur. On aurait dit un héros des temps modernes. Enfin, pas si moderne que ça, vu son look.
2: Me revoilà, cher lycée de mon cœur. Moi, Jidai Sakogo.

0: triste système éducatif. Toutefois, cette vie lycéenne ne serait pas complète sans évoquer les diverses amourettes unissant cette farandole de personnages.
1: Tu voulais me dire quelque chose d'important, c'est ça? T'as pas l'air comme d'habitude.
2: Yo, désolé de t'avoir dérangé, mais j'avais quelque chose à te demander. Et je voulais te demander si la scène.
1: Quoi? T'es vraiment pas comme d'habitude. Qu'est-ce qui se passe?
2: Je vais tout te dire. En fait, j'aimerais que tu me fasses la cuisine.
1: Je comprends pas bien, toi et moi, Luc.
2: Oui, oui. Je veux pouvoir manger des plats faits par toi.
0: L'amour. Voilà, c'est ainsi que se termine cette burlesque histoire d'Aisuke Kimegumi. Et maintenant, je vous dis à très bientôt pour de nouvelles aventures.

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0: こんばんは。
1: La météo pour ce jeudi 4 juin, temps perturbé avec de la pluie ou des averses qui circulent sur une grande partie du pays dans une ambiance assez fraîche. Ça change de la semaine dernière. Les températures pour ce jeudi matin, 13 degrés sur Brest, 14 sur Cherbourg, 15 à Lille, Paris, Orléans et Strasbourg, 15 également sur Lyon, 17 degrés sur Bordeaux, Biarritz, Toulouse, Nice et Marseille, 18 à Perpignan et Ajaccio. Et pour ce jeudi après-midi, entre 15 et 21 degrés sur une moitié nord, il fera 15 en Bretagne, 16 en Normandie, 18 degrés sur le Centre-Val de Loire, les Hauts-de-France, 19 sur la Bourgogne et l'Île-de-France, 21 degrés sur le Grand Est. Dans la moitié sud, comptez entre 17 et 26 degrés. Il fera 17 sur la Nouvelle-Aquitaine et sur l'Occitanie, 19 sur la vallée du Rhône, 24 en Corse et de 25 à 26 le long de la Méditerranée.
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0: Salut à tous, c'est Génération Manga. Aujourd'hui, émission spéciale avec l'équipe de Télé 80. Nous sommes en compagnie d'Alex. Salut Alex.
1: Salut, bonsoir à tous.
0: Et un invité exceptionnel ce soir dans l'émission avec l'équipe de Télé 80. J'ai nommé Monsieur Denver, les Tortues Ninja, Monsieur Peter Lorne. Salut Peter.
2: Bonsoir.
0: Alors il va tout vous dire, hein, vous allez voir, il va y avoir des scoops, il va peut-être nous chanter un petit truc, on va voir. Donc je m'adresse...
2: Soucoupes, tu veux dire des soucoupes volantes.
0: Alors pour situer un peu le contexte, nous sommes à Paname, à Paris, dans un bar très sympa. Voilà. Alors Alex, est-ce que tu peux nous rappeler qu'est-ce qu'est cette collection Télé 80?
1: Alors c'est une collection qui a démarré en 2011 chez 13 bis Records. Et qui existe depuis pas mal de temps maintenant. Il y a une trentaine de volumes. Ça a fait plein de maisons de 10, différents propriétaires. Et je l'ai récupéré donc, avec la sortie de l'album de Peter Lorne, Denver. Le but de la collection, c'est de rééditer des musiques, des génériques, des musiques additionnelles dans des tirages limités à 500 exemplaires. Pour les fans, voilà, et puis on redémarre très tranquillement donc avec ce disque de Peter qui regroupe donc toutes les musiques de Denver, les BGM, des titres inédits, des acoustiques, des karaokés, enfin plein de trucs, voilà.
0: Alors est-ce que tu peux nous expliquer comment se font les choix pour cette collection, comment ça se passe au niveau des négociations, parce que je suppose que comme il y a des droits... différence et à chaque fois un petit peu compliqué.
1: Bah oui, c'est pour ça que des gros titres ne sortent pas d'ailleurs et qu'il n'y a jamais de musique japonaise ou de choses comme ça. C'est qu'on essaie de trouver des petits producteurs ou des maisons de disques indépendantes. Là, en l'occurrence, on est passé par Coplar, WEP aux États-Unis, qui a eu la gentillesse de nous donner les autorisations. Et après, on est rentré en contact directement avec le compositeur d'époque, hein, Dal Shaker, qui a fait entre autres pas mal d'autres choses, Widget, Sab Rider, etc. Et qui nous a sorti donc, des bandes inédites. Et puis pour les titres français, on est passé par l'ayant droit français avec qui on va faire d'autres choses prochainement, si ça continue. Voilà, et puis en bonus, on a eu Peter qui a eu la gentillesse de rechanter le titre en acoustique avec un jeune guitariste. Et puis bah, c'est à peu près tout pour cet album. Voilà. Donc les droits, ça dépend vraiment des maisons de disques. Et puis c'est pour ça qu'on essaie de se rapprocher d'indépendants ou de choses qui sont faisables. Il y a beaucoup de choses qu'on aimerait faire où c'est bloqué, où c'est pas possible, où c'est perdu, où c'est interdit, où c'est des grosses maisons de disques qu'on n'a rien à foutre, où c'est plein de choses comme ça. Donc voilà.
0: Alors justement, tu parlais de ce titre, Denver. C'était l'avant-dernier puisque voilà, Alice arrive. Alice au Pays des Merveilles, on va en parler dans quelques instants. Et ce que je vous propose, si vous êtes d'accord, on va écouter Peter avec la version originale tout d'abord de Denver. Et on se retrouve après, bien sûr. Vous êtes d'accord ?

0: Peter, nous sommes heureux de te retrouver dans Génération Manga. Alors, est-ce que tu peux nous expliquer quelle a été ta réaction quand tu as été contacté par l'équipe de Télé 80 ?
1: J'ai été d'abord, j'allais dire très honoré, pas franchement honoré, je ne savais pas de quoi il s'agissait. Enfin, on m'a proposé de sortir cet album. Si, en fait, si. Ce qu'on m'a demandé, c'est surtout de faire une partie inédite, quoi, de refaire le titre en acoustique. Donc ça, en fait, c'était plutôt sympa parce que, si vous voulez, le reste, je l'ai déjà enregistré il y a très longtemps, donc. Pour moi, on peut pas dire que ce soit une nouveauté, hein. Mais là, le fait de faire le générique en live avec un guitariste, c'était assez sympa quand même. Surtout que c'est Alex, de Télé 80, qui m'a présenté le musicien qui a travaillé avec moi, et c'était vraiment très drôle, très sympa à faire.
0: Alors, est-ce que ça te touche que tant d'années après, le public aime encore ce générique et quand te voit l'interpréter en concert est vraiment en furie, on peut le dire, qui est vraiment un attachement au fond d'eux pour ce générique.
1: C'est les gens qui ont la nostalgie et donc ils étaient jeunes à ce moment-là. Aujourd'hui, ils ont 30, 40 ans. Parfois même leurs enfants aussi viennent parce que les parents leur ont donné le goût de ces génériques de dessins animés. Donc effectivement, oui, moi je suis toujours surpris quand je les chante et que je vois. Enfin, quand je dis quand je les chante, parce que je chante aussi le générique de Tortue Ninja. Donc effectivement, quand je vois les gens qui dansent, qui chantent, qui sautent, et qui connaissent les textes par cœur, c'est toujours très gratifiant et c'est toujours dans la bonne humeur, la fête, c'est toujours très sympa, quoi.
0: Alors, est-ce que tu peux nous raconter justement les sessions de cet enregistrement pour cette version acoustique, superbe version acoustique de Denver? C'est vraiment un bonus exceptionnel qu'on a eu sur ce CD. C'est vraiment le cadeau bonus. Donc raconte-nous vraiment cette session. On veut tout savoir.
1: Alors déjà, j'aurais jamais imaginé que les gens aient un engouement pour cette version, qui est vraiment une version très sommaire, puisqu'il n'y a qu'une guitare et ma voix. Je pense que c'est surtout ce qui plaît aux gens, je pense que c'est la bonne humeur, quoi, parce que c'est un truc très comme ça, quoi, très sympa, c'est sans se prendre la tête, quoi, qu'on l'a fait, hein. Mais c'était très simple, je veux dire, en fait, le mec est venu chez moi, d'ailleurs, hein, avec son matériel, pour enregistrer, micro et tout, et on a passé un petit moment d'abord à répéter, à trouver un peu la tournerie, et ensuite, on a fait 3-4, quoi, hein, on a enregistré.
0: Alors, on te retrouve régulièrement sur les conventions manga et geek, où tu interprètes justement Denver et les Tortues Ninja. Donc, qu'est-ce que tu retires de cette expérience et est-ce que finalement tu as du plaisir à réinterpréter ces génériques sur scène ?
1: Ah, mais moi, je prends mon pied total à faire des bons sur scène et à chanter ces trucs-là, surtout ce qui me plaît, c'est parce que ça plaît aux gens. C'est surtout ça, quoi. Quand je vois l'engouement qu'il y a, c'est tellement la fête que ça fait super plaisir. En fait, c'est vrai, c'est ça. Ce qui fait plaisir, c'est de faire plaisir aux gens. Et là, vraiment, on sent que les gens, ils prennent beaucoup de plaisir. Moi, je ne l'imaginais pas. Mais des fois, les gens me disent, est-ce que je peux prendre une photo avec vous ? Je dis, mais vous savez, je ne suis pas Denver. Moi, je suis juste le mec qui chante derrière dans le générique. Bon. Mais les gens sont super contents et ça me fait vraiment plaisir. Souvent, j'ai un accueil très, très chaleureux. Donc ça, c'est mieux que deux zéniths.
0: Alors, puisqu'on parlait de Denver version acoustique, on va l'écouter tout de suite et puis on se retrouve après, bien sûr.

0: Alors Peter, tu as interprété des génériques, mais pas que, tu as une sacrée carrière. Tu as été notamment compositeur pour Moran.
1: Et auteur.
0: Superbe chanson. Tu as toi-même sorti des chansons en single qu'on passe à la radio, par exemple, comme Je manque de toi, une de mes chansons préférées, qu'on va écouter dans quelques instants d'ailleurs. C'est vrai que c'est un petit peu notre coup de cœur à Génération Manga. Est-ce que tu peux, en quelques minutes, nous retracer les moments forts de ta carrière ?
2: Bah, écoutez, moi, j'ai commencé à travailler dans les cabarets, en fait, hein, quand j'étais tout jeune, j'étais auteur-compositeur, je m'accompagnais au piano, donc je chantais dans les cabarets parisiens. C'est là que j'ai rencontré Moran, qui était très jeune également. Et du coup, on a fait beaucoup notre carrière ensemble. Enfin, surtout moi, j'ai fait sa carrière avec elle. C'est-à-dire que je l'ai habillée, je l'ai coiffée, j'ai fait les mises en scène, j'ai fait les chœurs sur scène, dans les disques. J'ai fait des chorégraphies pour la télévision, j'ai dansé derrière elle. Enfin, j'ai tout fait avec Moran. À côté de ça, j'ai continué à faire mon parcours, moi, et de chanteur. Donc, je prêtais ma voix pour des chœurs. En studio, je veux dire. Voilà pourquoi j'ai été amené d'ailleurs à faire ces génériques Denver le dernier dinosaure et Tortue Ninja, parce que j'étais en somme un peu choriste, quoi, on va dire. Et en même temps, donc, j'ai fait des singles, j'ai sorti des disques du temps de ma grande jeunesse. Donc chez Universal, après j'ai été produit par Michel Jonas, justement le single dont tu parles qui est « Je manque de toi », ça c'est produit par Michel Jonas. Et puis ensuite j'ai sorti un album également qui s'appelle « Corrado ». Et j'ai continué aussi à être donc auteur-compositeur pour d'autres chanteurs et chanteuses, en général français. Mais j'ai passé les frontières en allant aussi travailler un peu au Brésil avec des artistes brésiliens.
0: Alors, il y a un événement aussi. Tu as participé à Starmania. Starmania, c'est une institution en France. Donc, ce spectacle qui est devenu culte. Raconte-nous un petit peu ton expérience Starmania.
2: Alors, en fait, Starmania, ça vient de Moran. C'est-à-dire que Moran avait été pressenti, enfin, avait été appelé par Michel Berger pour participer à Starmania. Du coup, c'est elle qui a parlé de moi, Michel Berger, en lui disant, voilà, moi, si vous avez besoin encore de gens, moi, j'ai un ami qui chante super bien, et tout ça, voilà. Donc, en fait, j'ai été auditionné. On m'a pris pour faire le rôle d'une étoile noire. Et j'ai fait donc le spectacle pendant 2 ans à Paris et en tournée. On a fini en Russie.
0: Alors, de belles rencontres, on peut peut-être en citer quelques-unes lors de ta carrière. Il y a Michel Berger, France Gall, Véronique Sanson, Moran, tu l'as dit. Qu'est-ce que tu gardes comme souvenir de ces années ?
2: De ces années ? Je n'en garde que des bons souvenirs, si ce n'est qu'aujourd'hui, je suis allé encore au cimetière. Malheureusement, pour voir la tombe de Michel Berger et de France Gall. Donc, c'est des gens que j'ai côtoyés de très, très près, qui étaient mes amis et qui, aujourd'hui, ne sont plus là. Alors, non seulement ils me manquent personnellement, mais ils me manquent aussi dans la musique. Je veux dire, plus jamais on entendra de nouvelles chansons de France, plus jamais de nouvelles chansons de Michel. Ça, alors, c'est vraiment quelque chose qui m'attriste, mais énormément. Ça me déchire le cœur, quoi. C'est difficile, je trouve, quand on connaît des gens, enfin quand on a connu des gens dans ce métier qu'on a admiré avant de les connaître, et que du coup on est devenu amis avec eux, qu'ils s'en aillent comme ça, c'est. Et puis bon, évidemment, Moran, elle était comme ma sœur, donc moi je suis le parrain de sa fille, je suis de sa famille, quoi. Donc. Vous savez, quand on fait les comptes, hein, on se rend compte qu'il y a beaucoup de gens qui nous ont quittés. On partira tous, on le sait très bien. Hein, mais quand ça vous arrive, c'est pas très agréable. Pourtant, j'ai quand même vécu de grandes années de bonheur. Avec Moran, ça a été une merveille. Et même avec France, on a beaucoup voyagé ensemble. C'était superbe, quoi. Je ne garde que de grands, beaux souvenirs avec ces gens-là.
0: Merci Peter. On va écouter « Je manque de toi », cette superbe chanson. C'est notre coup de cœur dans Génération Manga. Et on se retrouve bien sûr après.

0: De retour, toujours en compagnie de Alex de Télé 80 et de notre ami Peter Lorne. Donc on va parler avec Alex du nouveau CD, c'est Alice au Pays des Merveilles. Alors pourquoi ce choix, Alice au Pays des Merveilles ?
1: Pourquoi ce choix ? Car moi j'adorais le dessin animé déjà, qu'on avait déjà travaillé avec ce compositeur, que je trouve qu'il fait vraiment de très très très belles compositions, c'est le moins qu'on puisse dire. Et voilà, parce que j'aime beaucoup le personnage d'Alice. Et puis c'était une occasion assez simple de le faire, celui-ci.

0: zone Pransminister, dans les salons et puis sur 2-3 boutiques indépendantes. Voilà, pour l'instant, il n'y a plus de distribution comme à l'époque de Rue Stendhal ou de Warner ou autre, où c'était distribué un peu partout. Là, pour l'instant, ça reste un peu confidentiel. Et puis normalement, bah, on continuera avec un titre assez porteur pour 2020, si les choses bougent. Voilà pour la suite.
1: On n'en dit pas plus, mais on peut vous assurer que c'est du très lourd. Il y a des très belles choses qui arrivent pour 2020. Alors oui, et tous sur la page donc Facebook Télé 80, avec toutes les informations où vous pourrez commander donc les CD. Alors, tu nous as parlé de la partie droit, etc. Ce qui est important de préciser dans cette collection, c'est que toute l'équipe de Télé 80 travaille en étroite collaboration avec les ayants droit et surtout les auteurs-compositeurs originaux qui donnent beaucoup de matériel. Ça a été le cas notamment avec donc ce CD d'Alice où on a des inédits. Est-ce que tu peux nous expliquer maintenant, une fois que tout est négocié, le process de conception des CD et de fabrication, surtout de conception?
0: Bah, les conceptions, ça va assez vite parce qu'on a un petit studio et puis un graphiste qui travaille très très bien, qu'on aime beaucoup. Et puis ensuite, bah, on passe à toute la partie SDRM, SACEM, voilà, auteur-compositeur, déclaration, pressage. Et puis c'est assez simple, hein, une fois qu'on a masterisé les titres et puis fait le graphisme, qui est quand même la partie la plus longue, la plus pénible, la plus méticuleuse. Après, c'est que des questions de frais techniques, de frais d'usine, de frais d'auteurs-compositeurs à régler. Hein. Après, c'est vraiment que des frais. Et puis, on reçoit les disques, voilà.
1: Alors, mon petit doigt m'a dit que pour certains titres... Peut-être l'année prochaine, il y aurait aussi éventuellement des éditions vinyles. Est-ce que tu nous le confirmes ?
0: Alors moi, c'est quelque chose qui me tient à cœur énormément parce que j'adore le vinyle. Et puis le CD est quand même en train de mourir. Hein. On n'a plus de rayon disque nulle part. Dans les Fnac, les rayons de CD sont devenus peau de chagrin. Plus d'autoradio, plus de lecteurs CD en informatique. Enfin, c'est... Donc oui, le vinyle me plairait beaucoup. Après, on y avait pensé pour Denver avec les États-Unis, mais ça ne s'est pas fait. Parce que je pense qu'en France, il n'a pas spécialement trouvé son public. Et que ça doit être fait vraiment sur des séries très, très, très cultes, comme Goldorak, ce qui a été fait par Vagram ou Les Mystérieuses Cités d'Or. Donc on a un projet, oui, pour un vinyle en 2020 et peut-être d'autres choses, voilà.
1: On vous dit pas, on va pas spoiler, mais on peut vous assurer, Génération Manga, que ça va être du très très lourd qui arrive. Et il y aura du matériel inédit, donc vous allez vraiment vous faire plaisir. Alex, comment tu expliques que cette collection Télé 80 est devenue culte au point que les premiers titres, les premiers numéros se vendent très très cher sur le net maintenant? Comment tu expliques ce phénomène?
0: Je pense que c'est surtout un phénomène de rareté, hein, parce qu'à l'époque... ça fait presque 8 ans que c'est sorti, donc c'était pas non plus des très très gros tirages, donc je pense que c'est un peu comme tout, hein, c'est le phénomène de rareté, comme pour certains DVD, certains livres, certaines affiches, certains 45 tours. Les tout premiers titres deviennent assez rares, et ça devait être tiré à l'époque, je crois, à 1000 exemplaires, donc 1000 exemplaires il y a 5-6 ans, maintenant oui, ça va assez vite, donc... Voilà, c'est le phénomène de l'offre et de la demande. Il y en avait assez peu, donc c'est devenu un peu collector pour des titres comme Les Maîtres de l'Univers ou Clémentine ou des choses comme ça qui sont devenues un peu, ou Dallas, qui sont devenues assez rares.
1: Alors, si vous êtes fan de génériques et de soundtracks d'animés ou de séries, c'est vraiment une collection exceptionnelle. Donc vraiment, il faut soutenir ce label Télé 80. C'est les seuls à vous offrir donc ces merveilleuses BO. Donc achetez-les, bien sûr, achetez les CD. Donc vous avez toutes les infos, comme Alex l'a dit, sur la page donc Télé 80. Vous envoyez un petit message si vous avez des questions. On vous répondra comment acheter, etc. Vraiment des CD exceptionnels, pas chers. Donc tous les collectionneurs, vraiment, il vous faut ça dans la collection. Alors je rebondis avec Peter qui est toujours avec nous, en notre compagnie. On le remercie. Merci à toi, Peter. Donc j'ai une question concernant, puisqu'on parle de générique, les génériques.

0: si un label ou une société quelconque te demandait de réenregistrer aujourd'hui des génériques, tu serais partant ou ça fait partie du passé finalement pour toi ?
1: Tant que je chante, tout va bien. Donc de toute façon, si on me demande de refaire un nouveau générique, je le ferai volontiers. À l'époque, je tenais à dire quand même que moi qui étais interprète, auteur-compositeur, je faisais des disques, j'écrivais pour d'autres. Quand il a fallu que je fasse, enfin quand j'ai fait ce générique, il y a même des gens qui me disaient « Ah bon, tu enregistres un truc de dessin animé, n'importe quoi, comme si je me dévaluais quoi, hein, vraiment. » Moi, ça m'éclatait complètement de faire ça. Aujourd'hui, eh ben, je vais vous dire que tout le monde m'envie en fait de l'avoir fait, parce que c'est des choses qui restent, ça fait partie d'une vraie génération, hein, et c'est génial. Donc là, il faudrait que je recommence, mais je le fais volontiers, bien sûr.
0: Alors en plus, Peter, tu as enregistré des génériques qui sont parmi les plus cultes. Donc c'est plutôt... Non, mais c'est vrai. Denver et les Tortues Ninja font partie des génériques les plus cultes, les plus connus du public aussi. À chaque fois, c'est un raz-de-marée. Donc je rappelle que Peter, eh ben, on le retrouve régulièrement en convention manga et geek, sur des concerts de génériques, bien sûr, où il réinterprète ses titres. Donc d'ailleurs, on espère, hein, Peter, là, je te prends au mot devant tous les auditeurs, on veut vraiment entendre Denver en acoustique lors de ses concerts. Hein. Tu nous le fais. Hein.
1: C'est-à-dire, oui, je vous chanterai, enfin, c'est-à-dire en acoustique là maintenant, là. Oui, eh ben vous avez, oui, d'accord, oui, oui. Ah oui, en concert, oui. Bah oui. Alors, ce qui serait bien, c'est surtout s'il y avait quelqu'un qui pouvait m'accompagner, en fait. Voilà. Bah ouais, il faudrait qu'il y ait un musicien.
2: Un certain Jean-Paul.
1: Effectivement, je pourrais demander à un certain Jean-Paul Césari de m'accompagner quand on fait des galas ensemble. Ce serait très sympa qu'il m'accompagne puisqu'il joue de la guitare. Parce que c'est ça, en fait, j'aurais besoin d'un musicien pour le faire en live, quoi. Ce serait sympa. En général, on chante quand même sur des bandes orchestres parce que ça a le même son. Enfin, c'est vraiment le son de l'époque, quoi, hein, je veux dire, voilà. Mais effectivement, pour faire un acoustique, ce serait bien de demander à quelqu'un de venir et pourquoi pas à Jean-Paul, oui.
0: Alors, on va écouter Alice, puisqu'on parlait d'Alice tout à l'heure, le fameux générique d'Alice au Pays des Merveilles, version française. Et on se retrouve après pour la dernière partie de l'émission.

0: toujours en compagnie de Alex de Télé 80, la fameuse collection de raretés, soundtrack, générique, BO, et monsieur Peter Lorne, l'interprète, le seul, l'unique, le vrai des Tortues Ninja et de Denver, le dernier dinosaure, pour cette nouveauté du bonus CD Télé 80, Denver version acoustique. On en parle beaucoup ce soir, mais c'est vrai que ça a été un gros collecteur sur cette édition. Alex, donc, qui est toujours présent avec nous, qui, comme vous l'avez entendu, nous a parlé de Alice. Alors, est-ce que tu peux donner quelques pistes de titres en 2020 ?
1: Tant que rien n'est signé, rien n'est officialisé, je préfère un petit peu attendre. Il y a un ou deux titres rares qui ne sont jamais sortis. Une exclusivité mondiale, je pense, sur un titre. Et puis des choses un peu plus légères, un peu plus fun. Voilà, j'aurais bien aimé faire un disque Génération Robot pour regrouper un peu comme ça avait été fait à l'époque sur le Tokusatsu, mais tous les génériques de robots, il y en a pas mal. Il y en a pas mal avec beaucoup d'inédits, et puis peut-être essayer de varier un petit peu le concept. Voilà, enfin, deux, trois projets.
0: Alors merci Alex de ces précisions. Quelques pistes quand même. Donc, de toute façon, il faut tous les numéros. Donc si vous êtes fan de Télé 80, il faut avoir toute la collection. On a été ravis de passer ces quelques moments avec vous. J'ai plein de questions pour Peter. Alors Peter, tu vas me promettre que là, c'était un petit avant-goût que tu as donné aux auditeurs et qu'on se retrouvera prochainement pour une émission qui te sera entièrement dédiée et où on parlera de ta carrière et où on essaiera de passer des collecteurs. Est-ce que tu valides pour les auditeurs ?
2: Mais quel honneur vous me faites ! Évidemment, si vous voulez que je vous parle de ma carrière, entre guillemets, oui, je vous parlerai de ce que j'ai fait, de mon travail, bien sûr, avec plaisir.
0: Toutes les belles rencontres que tu as faites dans cette carrière, faites que toutes ces rencontres que tu as faites dans cette carrière musicale très riche, on l'a dit, il y a de la scène, beaucoup de scènes, des spectacles mythiques, des génériques aussi, voilà, on parlera de tout ça. Avant de se quitter, est-ce que tu as un petit mot pour les auditeurs de Génération Manga ? Ils sont nombreux à t'aimer, hein, on te passe souvent dans l'émission, donc tu as 2 minutes pour leur faire une déclaration.
2: 2 minutes, ça va être un peu long. En tout cas, si vous m'aimez, eh ben, écoutez, ça me fait super plaisir. Moi aussi, je vous aime beaucoup. Même si je ne vous connais pas, à chaque fois que je rencontre les gens dans des salons manga, dans des conventions et des choses comme ça qui viennent me voir, c'est toujours un plaisir parce que les gens sont toujours très délicats, très sympas avec moi. Et donc, ça me fait toujours extrêmement plaisir de rencontrer ces gens-là. Donc, s'ils m'aiment, en tout cas, moi, je les aime aussi beaucoup.
0: Merci beaucoup, Peter. Ça sera le mot de la fin. Alors, vous avez remarqué, petite ambiance derrière, en fond, voilà, puisque on est dans une bonne ambiance, dans un petit bar de Paname, très sympa, sur fond de salsa, d'ailleurs, où on a pu passer ces bons moments en votre compagnie. Je remercie également chaleureusement Alex. C'est vrai qu'il se fait rare en interview, qui a bien voulu nous donner tous ces petits secrets de Télé 80. Alors restez à l'écoute, et puis parce qu'il se prépare de très très belles choses pour l'année prochaine, pour cette année 2020, il va vraiment y avoir du lourd. Bien entendu, l'actualité, c'est ce CD Alice, donc achetez Alice au Pays des Merveilles. Superbe CD, et Denver qui est toujours disponible avec, on le répète, Denver, leur dernier dinosaure, avec ce collector que nous a offert Peter, la version acoustique de Denver. Ça, c'est du mythique.
2: Un CD qui se vend d'ailleurs très bien en ce moment, hein, je peux vous le dire. En plus, là, avec les fêtes, ça part comme des petits pains. Tant mieux, d'ailleurs, pour Alex, qui en est quand même le producteur. Donc, c'est vachement bien pour lui. Mais il faut se dépêcher. Hein.
0: Voilà, d'ailleurs, CD que tu dédicaceras avec plaisir à tous ceux qui viennent te voir en convention.
2: Exactement.
0: Alex, le mot de la fin ? Achetez Alice, bien sûr. Allez sur la page Télé 80. Et le dernier mot, allez, c'est pour toi, Alex.
1: Quand l'appétit va, tout va.
0: Voilà, c'était le mot de la fin et on va se quitter avec un, bah forcément avec les Tortues Ninja obligatoires, générique qui tue. On se dit à bientôt pour la prochaine émission. Salut à tous.
2: Ok, à bientôt.
1: Bonne soirée.
0: Ciao, ciao. Salut, bye bye.

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1: Bienvenue. Il est 22h.

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